0: êtes toujours à l'écoute des bandes continues de Radio Canu et on vient de s'écouter une petite session 100% locale et lyonnaise. Donc en premier, nous avons pu écouter Pandore avec son titre 100.
1: C'était suivi de Théo Sharaf avec Going Down.
0: Et enfin, on a terminé avec le titre Welcome Refugees de Rafou, un titre que vous avez déjà pu entendre, mais là, c'est une version réorchestrée, en tout cas, c'est la version définitive de son album. Et on vous souhaite une longue et bonne écoute de Radio Canu.

dans l'ordre de passage, vous avez pu écouter MIC Killing All the Manners, Band of Gypsy de Cypress Hill, et puis finir Take It Easy de Mad Lion. 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

Vous venez d'entendre à l'instant la voix d'Émilie Souillot, qui se fait aussi appeler Phénix de Pandore, dans son duo Phonix avec Vincent. C'était le titre Libération. Le titre juste avant, c'était Monsieur Pejic avec le titre Girls en anglais. Et le premier morceau des trois titres qu'on a entendu, c'était Electrofield Project avec le titre Lyon, comme la ville de Lyon. C'était pour l'émission Patchworld, ce choix de ces trois titres. 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

Et vous êtes toujours à l'écoute de la plus belle des radios, c'est les bandes continues de Radio Canu. On vient de s'écouter dans l'ordre Silhouette de Little Sims, Rebel de Lauryn Hill et Spontaneity de Bahamadia. 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

vient d'écouter Joseph Arthur avec Mercedes. Juste avant, c'était The Good, The Bad and The Queen avec Rome Until the End. Et encore avant, c'était Stereolab avec Ma Radio. 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

Bonjour, vous écoutez Radio Canu et là on vient d'écouter Faced avec When I Was a Young Girl. Juste avant c'était Réveil, le groupe lyonnais avec Time and Death, et encore avant c'était Sally Ford pour le titre I Swear.

0: On vient d'écouter de Bernard Lake avec Disaster, et avant c'était Gosplin avec Misty Time, et encore avant c'était Calexico avec Minas de Cobre.
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Et nous venons d'écouter dans l'ordre Saïti, Filsum, suivi de Captain Pastèque avec Poképrog. Et pour finir avec Gargantua, La mort avec toi. Vous écoutez bien Radio Canu, les bandes continuent. 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

Oui, oui, le morceau, c'est dans le même sens. C'était Van Van, Grâce et Volupté, à l'instant sur Radio Canu, la plus feu-ou des radios, que des morceaux feu-ou. Juste avant, il y a eu Théodora avec Miss Kitoko, et encore avant, Little Sims avec Point and Kill. 102.2, la plus rebelle.

Vous êtes toujours sur Radio Canu 102.2 et vous venez d'écouter dans l'ordre Spray Paint avec le morceau Yawn Factory. Juste après, c'était Park & Courts avec Master of My Craft. Et enfin, c'était Goods Robe avec Toner Loner.

Vous êtes toujours sur Radio Canu, on vient de s'enchaîner des vibes afro-jamaïcaines. On a commencé avec Safa Diallo en combinaison avec Beanie Man et leur tune Nene Futa. On a enchaîné avec le Big Anthony B et sa tune Back to Normal sortie chez Massive B. Et on a fini avec la jeune génération Bada General en combinaison avec ZJ Liquid pour la tune Barrel. 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

Et on vient de s'écouter Helico de Boucle Étrange, New World Order de Alec Empire. Et on va s'écouter Intifada de J'aurais Voulu, c'est toujours sur la plus rebelle des radios, sur le 102.2.

la plus kitsch et la plus disco des radios. On écoutait Night Flight Orchestra. Juste avant, il y avait les Molly Baron avec Animals. Et encore avant, il y avait les Léprousses avec le morceau Running Low. 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

0: Vous écoutez Radio Canu et dans l'ordre, là, on vient d'écouter d'abord Ima Sumac avec Gopher. Juste après, il y avait Electric Lane avec Gone Under Sea. Et en dernier, qu'est-ce qu'on a écouté?
1: Eh bien, on a écouté Frontline Assembly, Electric Dreams.

0: Vous avez pu écouter dans l'ordre Caïman avec le titre Grand 8. Ensuite, c'était Fanny Swan et le titre Ailleurs partir. Et enfin, le groupe Lundi Matin et la chanson Seul à deux. Vous êtes bien sur les bandes continues de Radio Canu.
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Vous êtes toujours sur Radio Canu, vous venez d'écouter un triptyque lyonnais avec en premier Crépuscule de Dr Kyle, ensuite Extraterrestre de l'Ours, puis Le Calepin de Freddy Dokis.

Vous écoutez toujours les bandes continues de Radio Canu et on vient d'écouter le groupe de hardcore de Marseille, Apes Brigade, qui a enchaîné avec le groupe Plus Surf de Grenoble, les Profs de Skids, et on en finit avec les Japonaises de Galhammer, 102.2 Radio Canu.

Et vous êtes toujours à l'antenne de Radio Canu 102.2. Pour les bandes continues, on vient de se faire une petite bande un peu éclectique puisqu'elle commençait avec le shoegaze musclé des Texans de Ringo Destar qui nous chantait le heavy metal Suicide. Ensuite, une virée du côté du génial saxophoniste Colin Stetson qui faisait Judges avec son jazz drone expérimental. Et enfin, on terminait avec le rock psychédélique, chamanique, sous influence de drogue et de gospel, de Spiritualized et de Jason Pierce, qui sur l'album Let It Come Down nous chantait Out of Sight. 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

Vous écoutez toujours les bandes continues de Radio Canu et on vient d'écouter le groupe de hardcore de Marseille, Apes Brigade, qui a enchaîné avec le groupe Plus Surf de Grenoble, les profs de Skids, et on en finit avec les japonaises de Galhammer, 102.2 Radio Canu.

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Voilà, vous avez pu écouter sur les bandes continues de Radio Canu trois groupes de la région lyonnaise dans l'ordre Binôme avec Nouveau Paradigme, ensuite La Bougeotte avec RSA Attitude, suivi de Ned Kenzi avec L'Étrange Étranger. Bonne continuation sur les bandes de Radio Canu.

Vous venez d'entendre à l'instant la voix d'Émilie Souillot, qui se fait aussi appeler Phénix de Pandore, dans son duo Phonix avec Vincent. C'était le titre Libération. Le titre juste avant, c'était Monsieur Pégic avec le titre Girls en anglais. Et le premier morceau des trois titres qu'on a entendu, c'était Electrofield Project avec le titre Lyon, comme la ville de Lyon. C'était pour l'émission Patchworld, ce choix de ces trois titres. 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

On vient d'écouter Okis et Many Days sur son nouvel EP Double Crème avec le morceau Du Parcours et des Pompes. On a enchaîné avec un autre artiste français qui vient de sortir son dernier album, Dedi et Papillon Bandana, avec le morceau Tributaire Fly. Et on a fini du côté de New York avec l'artiste Fokis et le DJ Fat pour la tune New York Metropolis, Radio Canu, la plus rap des radios.

C'était dans l'ordre La Peur de Fribel, ensuite La Complainte de Fantomas d'un interprète inconnu, et enfin Maccabée, le zombie orchestra, Bien fait pour ta gueule. 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

bien sur les bandes continues de Radio Canu, la plus rebelle des radios. On vient juste d'écouter Fiki Ramlak avec Breeze Ion, donc ça vient de Californie. C'était la tune Pressure. Juste avant, c'était le mythique As Rock décédé il y a 5 ans déjà. Big up à lui, respect, avec le morceau Quel Monde. Dans Quel Monde qui est encore d'actualité actuellement. Et juste avant, c'était, on a commencé par un groupe basque espagnol, Chalo Eben.

Vous écoutez Radio Canu et à l'instant c'était The Breeders avec Little Fury. Juste avant c'était Sid Matters avec High Life. Et encore avant c'était Laura Verse avec Say Darling Say. 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

Oui, oui, le morceau, c'est dans le même sens. C'était Van Van, Grâce et Volupté, à l'instant sur Radio Canu, la plus feu-ou des radios, que des morceaux feu-ou. Juste avant, il y a eu Théodora avec Miss Kitoko, et encore avant, Little Sims avec Point and Kill. 102.2, la plus rebelle.

0: Coucou, vous êtes toujours sur Radio Canu 102.2, on vient de s'écouter à l'instant. Donc dans l'ordre, trois morceaux, La Rature et Louch, le morceau Baisse les bras, suivi de Billy Breloc, le morceau Éparse, et là à l'instant c'était Close Nomi, Wasting My Time.
1: 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J'ai choisi Awa, mais c'est aussi l'histoire de Raïma, de Bintou ou de Limata. 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

sur les bandes continues de Radio Canu. On vient d'entendre Lati qui nous vient du Burkina Faso avec une chanson contre l'excision. La secte phonétique avec Le silence tue, suivi de Yako qui nous vient d'Indonésie avec Hands Off. 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

0: Vous écoutez Radio Canu et là on vient d'entendre Boards of Canada avec Pontiac Dream.
1: Ensuite c'était Actress Splash avec le morceau Supreme Cunnilingus sur le label Honest Jones.
0: Et encore avant c'était Prefuse 73 avec Dubs That Don't Match.

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On vient d'écouter le Tipa Ranking, River Jordan, juste avant c'était Akhenaton. Je suis pas à plaindre, Nessatou avec Little May pour le morceau War, la plus rebelle des radios, Radio Canus, yes.

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1: Et vous êtes bien sur le 102.2 Radio Canu ou sur radiocanu.org. Et vous venez d'entendre Rocksop avec Sombre de Thune, The Hidden Cameras avec Year of the Spawn et Pacho Galán avec Ay, cosita linda.

Vous êtes sur les bandes de Radio Canu et ses textures sonores et musicales en tout genre. On vient de s'écouter dans l'ordre Kim Gordon, l'emblématique leaduse de Sonic Youth avec le morceau Bye Bye. Juste après, c'était Sleaford Mods avec Force 10 from Navarro. Et juste là, c'était un groupe lyonnais, Unum, avec Diablo Rosso. 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

On était, alors le dernier morceau, c'était Un singe en hiver, le titre du morceau De la Galle, qui fait hommage aussi au film du même nom. Avant, on avait Catégorique, une rappeuse suisse avec Définition, et on a commencé ce petit mix avec Sans titre, qui était un featuring de Pandore avec Giorgio et Aeon One. 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

familles juives de banquiers ont une grande visibilité au 19e siècle. C'est le cas des Rothschild. Certains textes, à gauche comme à droite à l'époque, mettent l'accent sur cela, alors que ce n'est qu'une très petite minorité. L'immense majorité des juifs, notamment en Europe centrale et en Russie, sont des gens extrêmement pauvres.

Et vous êtes toujours à l'écoute des bandes continues de Radio Canu avec une petite session rap slam. On vient de s'écouter un titre de Altarba avec Virus et le titre c'était La nuit se lève. C'était suivi du titre Foutaise de Dubamix avec Stratégie de paix et L'inconsolable. Et enfin, on a terminé avec la slameuse, la poétesse sénégalaise Samira Fall et son titre Ras-le-bol. Bonne écoute toujours sur Radio Canu.

Yes, Radio Canu 102.2. Alors on s'est écouté Christophe Rigaud, Cedar River. Ensuite Eilil, Love is my religion. Et enfin Wailing Trees, Selon ma nature. Big up à tous les auditeurs, big respects.

Et vous êtes toujours à l'écoute de Radio Canus sur le 102.2. On vient d'écouter dans l'ordre d'abord ZX, Soon All Cities. C'était suivi d'un groupe irlandais qui s'appelle Shifting. Le morceau s'appelle Spotgasm. Et enfin, les Lyonnais de Tombouctou avec ce long et beau morceau qui s'appelle Nail. 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
1: C'était dans l'ordre Bob Dylan, The Man in Me. Ensuite, ce fut The Animals avec House of the Rising Sun. Et enfin, Colette Magny à Saint-Nazaire sur Radio Canu, la plus des radios.
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Radio Canu, Radio Canu, le 102.2, vous venez d'écouter premier morceau, le Juice avec Shoot. Juste après, c'était Meryl et DJ Tutus, Jexki. Et là, on vient de s'écouter Little Sims avec Enough. 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

Vous écoutez toujours les bandes continues de Radio Canu et on vient d'enchaîner dans l'ordre I'm at Los avec un morceau qui s'appelle Todeli Suta. Juste après, c'était The Electric Hills avec le morceau Splitter Tea Splat. Et enfin, c'était China 3 avec Manzanar. 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

Ouais, Radio Canu, la plus rebelle des radios, c'était les Têtes Raides avec un morceau qui s'appelle Black is Beautiful. Radio Canu, c'est sur Lyon, 102.2 en FM et en stéréo. Et dans cette bande, on continue avec un morceau de Charles Aznavour, mais on a préféré une version un petit peu plus rocksteady par Jim Apple Memorial.

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Vous venez d'entendre sur Radio Canu chronologiquement Jim Murple Memorial, Ébahir et Dormir, puis Benabar, la chanson de Jackie, reprise de Jacques Brel, et enfin Au Bordel, sous la direction de Noël Achoté, Pigalle en mai.

On vient d'écouter Sabali d'Amadou et Mariam, Autre espèce de This is la peste et This is America de Childish Gambino. Bonne écoute sur Radio Canu, la plus éclectique des radios.

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0: Vous êtes toujours sur Radio Canu et on vient de s'enchaîner Jasmine Toussafi pour la tune Monotone en combinaison avec True Hippie. Ensuite, on a enchaîné avec L'Exhaleur et la tune La Révolte des mots produit chez Face B. Et on a fini par Demi-Portion et la tune Les Hommes. 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

Bachar Mahalif, Mahalife sur Radio Canu, c'était Yanas, juste avant Natasha Atlas avec I Put Spell On You, et encore avant Omar Suleiman, Ya Yuma. 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

Vous écoutez Radio Canu et là on vient d'entendre Stéréo Total avec un titre en allemand imprononçable. Juste avant il y avait Amon Tobin, un morceau de l'album Super Modified, et encore avant c'était encore Stéréo Total avec Oh Yeah.

On vient de se faire une petite série punk rock des années 76-77 avec Chasse 69, Boston Breakout, suivi de The Adverts, One Con Wonder, et on a terminé avec Generation X, le groupe de Billy Idol avec My Generation. 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

Et vous êtes toujours à l'écoute de la plus belle des radios, c'est les bandes continues de Radio Canut. On vient de s'écouter dans l'ordre Silhouette de Little Sims, Rebel de Lauryn Hill et Spontaneity de Bahamadia. 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

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C'était Théa à l'instant sur Radio Canu, juste avant Grand Gamin avec Poussière et encore avant Chico Trujillo avec Loca. 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

dernier lui dit, ça c'était pas à moi de demander, mais à lui. Elle fait, ah. Philippe lui dit, oui, je veux bien vous payer à boire. Elle lui dit, merci, je m'appelle Caroline. Moi, Philippe, et mon ami Daniel. Elle se lève, se met entre eux deux et les prend par le bras. Bonjour Philippe, bonjour Daniel. Vous allez où? Philippe lui dit, je ne sais pas. Elle leur fait, vous ne connaissez pas Paris? Philippe lui dit, si, nous sommes parisiens, mais nous promenons. Elle lui dit, eh bien, traversons la rue et nous verrons bien. Et ils traversent la rue. Ils se trouvent du côté maison. Il y a des commerces aussi. Daniel demande, vous habitez Paris? Elle lui dit, oui, mais je ne suis pas vraiment de Paris. À Paris, je suis dans le quartier Melville-Montant. Je suis de Lyon. Garçons font la grimace. Daniel fait, Lyon, l'horreur. Elle lui dit, oui, mais c'est ma ville. Tiens, voilà un café. Allez, on y va là. C'est un petit café avec des tables sur le trottoir. Ils s'assoient tous les trois à une table. Elle s'est mise au milieu d'eux. Un gros homme à tablier bleu et moustache va à leur table. Qu'est-ce que je vous sers? Philippe regarde la fille. Elle dit, une orangeade. Philippe dit, alors trois orangeades. Ça te va, Daniel? Oui, très bien. Et le bistroquet se retire. La fille s'étire et dit, qu'est-ce qu'on est bien ici? Philippe lui demande, qu'est-ce que vous faites? Elle lui dit, je suis étudiante et comédienne. Daniel fait, oh, c'est bien ça. Vous avez tourné dans des films? Elle lui dit, oh, plutôt des téléfilms. Lesquels? Oh, des choses sans importance, genre policier. Je débute, vous savez. Le serveur leur apporte leur orangeade. Philippe paye avec sa carte et le serveur se retire. Ils boivent en silence. Elle leur dit, moi j'aime la vie. Daniel, nous aussi,

bien. Nous devrions être ensemble. Nous serions bien ensemble. J'ai envie d'aller voir Notre-Dame. Dédé lui demande pourquoi. Elle ouvre ses épaules, comme ça. Philippe la trouve bizarre, mais sympathique. Et ils ont passé la journée ensemble. Ils sont allés à Notre-Dame. Elle a voulu allumer un cierge. C'est pour porter chance. En sortant de Notre-Dame, Daniel lui demande « Vous avez des projets ?» Elle lui dit « Oui, j'aimerais bien qu'ils se réalisent. » Puis ils ont passé la journée à se promener. Elle a voulu une glace.

0: Elle leur a dit, il faut que je m'en aille. Elle leur a donné un baiser à chacun et les a quittés à une bouche de métro. Daniel dit à Philippe, on va la regarder sur le quai du métro et l'on reste jusqu'à ce que le métro vienne. Philippe lui dit, non, j'aime mieux pas. Pourquoi ? J'aime pas les quais de métro. Pourquoi ? Parce qu'il m'est arrivé des tas de choses et que peut-être je suis recherché. Qu'est-ce que tu as fait ? En marchant, Philippe lui raconte tout. Daniel lui dit, mais tu as eu de la veine de ne pas te faire prendre. Philippe lui dit, oui, et après, je tombe sur le dingue. J'étais furieux. Rentré chez moi, je me mets au lit. Et ce salaud de majordome me dénonce à mon oncle. Comme quoi, j'étais rentré tard et seul. Quel salaud celui-là! Et qu'est-ce que dit ton oncle? Rien. Enfin, presque rien.
1: Au revoir, Toto.
0: Puis, ils sont allés prendre le car. Et comme d'habitude, Philippe a raccompagné Daniel.

entre dans son allée et demande à Philippe « On se voit quand ?» Philippe réfléchit. « Je suis invité à une soirée. Je crois que c'est mardi. Si tu veux, tu peux venir avec moi. Comme ça, ça t'empêchera de rentrer en te faufilant. » Je veux bien. Bien, je vais te chercher à 20h ici. Tu m'habites comment? Comme la dernière fois. Allez, à mardi. Et il se quitte.

et sont allés à la soirée ensemble. Ils ne se sont pas quittés. On fait danser des filles, ont bien rigolé, Daniel a bien mangé aussi. À la fin de la soirée, Philippe lui dit, tu n'as pas dormi cette fois ? Non, je n'avais pas du tout envie. J'étais bien. Philippe a trouvé un compagnon pour aller à la soirée. Pour aller à des soirées. À chaque fois qu'il y va avec Daniel.

Assure Philippe ne va pas tous les soirs à des soirées. Il doit préparer ses examens de fin d'année. Mais il apprend vite, a une très bonne mémoire. Son oncle le surveille. Il ne lui dit rien, mais Philippe sait qu'il le surveille et qu'il aimerait, c'est qu'il réussisse son examen. Son avenir est tout tracé, prendra la place de son oncle. Mais ce que ne sait pas son oncle est ce qui l'inquiète, c'est qu'il ne sait pas si Philippe sait accepter certains, disons, certains écarts moraux pour les affaires. Car pour traiter des affaires, quelquefois, l'on est obligé, c'est de faire des choix, peut-être pas très catholiques. Comme faire tomber l'autre en tendant un piège. Des fois, durant le repas, il essaye de lui expliquer qu'en affaire, c'est la jungle et qu'il faut savoir se défendre par tous les moyens. Pour avoir un marché, il faut des fois faire tomber l'autre par n'importe quel moyen, de n'importe quelle façon. Philippe lui demande, est-ce que vous avez déjà fait ce genre de choses pour vos affaires? L'oncle Genet lui dit, pour se défendre, on est bien obligé, mon petit. Mais tu verras plus tard, quand tu comprendras mieux les hommes, tu verras qu'il faut se méfier de tout le monde. Et que si tu ne mets pas à terre ton adversaire, c'est lui qui te met à terre. Philippe lui dit, j'espère que je n'aurai pas à faire ça. Je te le souhaite pour toi. Mais tu dois être prévenu. Nous traitons de grosses affaires et chaque contrat est un combat de chaque instant. Malheureusement, celui qui mène les affaires en France et dans le monde a tout monopolisé. Et sans lui, on ne peut rien. Alors tous les industriels indépendants s'allient avec lui et espèrent être son ami. Philippe se dit que son oncle doit être dans un panier de crabes. Mais lui ne veut pas faire des affaires plus tard de cette façon, d'une façon louche. Il veut se libérer de toutes les contraintes qu'a son oncle en étant le plus indépendant possible. Il se dit que c'est la sous-traitance qui mine l'oncle et ses affaires. Lui cherchera à être indépendant, à travailler pour lui et non pour les autres. Les jours passent.

Un jour, Philippe va dans un café après les cours qui est près de la place de l'Opéra. Bernard et lui s'assoivent à la terrasse et Philippe voit avec surprise qui fait le service, qui est serveuse, Caroline. Son ami, mais c'est Caroline. Nana lui demande, tu la connais cette fille? Oui, nous avons passé un dimanche après-midi ensemble. Elle m'avait dit qu'elle était comédienne. Bernard ou ses épaules lui dit, qu'elle soit serveuse, ça n'empêche pas qu'elle soit bien, hein? La fille voit Philippe, elle rougit. Il lui fait signe. Elle est gênée. Un serveur qui a vu Philippe faire signe à la fille fait signe à la fille d'aller voir Philippe. Elle y va toute rouge. Philippe lui dit, salut. Elle lui fait, vous sert quelque chose? Philippe lui dit, ne fais pas la tête. Tu crois que je vais te prendre pour une menteuse? Elle lui dit rouge, je ne suis pas une menteuse, mais il faut bien vivre. On fait des tas de petits boulots en attendant d'avoir un contrat. D'ailleurs, bientôt, je vais faire des photos. Philippe lui dit, je suis heureux et je suis aussi heureux que tu aies du travail. C'est bien, tu es une fille sérieuse. Elle ose les épaules et lui dit, on fait ce que l'on peut. Moi, je ne suis pas une fille à papa. Mes parents n'ont pas d'argent, comme vous. Philippe dit, je comprends et je te respecte plus que ces filles à papa qui ne font rien, ou juste ce qu'elles ont envie de faire. Elle lui dit, qu'est-ce que je vous sers? Et il demande à Bernard, qu'est-ce que tu veux prendre? Bernard lui dit, un jus de tomate. Eh bien, moi aussi. Et elle se retire. Bernard lui dit, tu aurais dû faire celui qui ne la voit pas. Philippe lui dit, elle aurait cru que je ne voulais plus lui parler parce qu'elle n'était qu'une serveuse. Elle revient avec la boisson et tout ce qu'il faut. Philippe lui dit, merci. Tu veux que l'on se revoie? Elle lui dit, pourquoi? Parce que je te trouve gentille. Nous pourrions sortir, aller au cinéma, des soirées. Je te présenterai comme une actrice. Ça te va? Elle lui dit, oui, mais tu ne fais pas ça pour jouer avec moi? Non, je t'assure. Bon, d'accord. Il lui dit, alors donne-moi ton adresse pour que je puisse te rappeler. Elle prend une serviette de table et marque avec un stylo son numéro. Elle lui dit, c'est la mercière d'en bas. J'ai pas le téléphone, mais tu peux m'appeler, elle viendra me chercher. Il lui dit, d'accord. Elle lui dit, je me retire, j'ai mon travail. Oui, bien sûr. Bernard dit à Philippe, eh bien toi, tu sais y faire avec les filles. Vite embarqué. Philippe est tout rouge. Il n'avait pas pensé à ça. Il se dit, pourvu que la fille ne se fasse pas des idées.

Il revoit Daniel un dimanche. Ils sont allés se promener et lui dit qu'il a rencontré Caroline. Daniel lui dit, je m'en doutais, elles sont toutes pareilles ces filles. Reste à Paris pour être actrice ou autre, s'imagine que ça va être facile parce qu'elles sont les plus belles. Puis elles déchantent vite. Et même, il faut bien vivre. Alors, elles prennent le premier travail qu'elles trouvent pour éviter de faire le trottoir. Puis après quelques années de vaches enragées, de vie pourrie, à manger de la vache enragée, elles retournent dans leur province et elles cherchent à se marier. Philippe lui dit, j'espère que pour elle, ça ira mieux. Elle a l'air pas mal. Daniel lui dit, je la connais même pas. Tu sympathises vite, toi. Fais attention, il peut t'arriver des ennuis. Et il lui dit, j'ai bien pu te sympathiser avec toi. Daniel lui dit, tu sais pas grand chose de moi. Et qui sait? Philippe lui dit, arrête, tu vas me faire peur. Vous n'aurez plus parlé à personne

Philippe est dans le bureau de son oncle, qui est absent. Philippe veut tout de même téléphoner à Caroline pour lui proposer un rendez-vous. Et fait le numéro. Allô? Bonjour madame. J'aimerais c'est parler à Caroline. Qui? Je ne sais plus. C'est une jeune fille, grande, mince, blonde. Vous voyez? Merci. Il attend. Allô? C'est vous, Caroline? Bonjour, je suis Philippe. Qui? Le jeune homme du café. Et nous avons passé un dimanche après-midi ensemble avec mon copain Daniel. Vous voyez? Oui. J'espère c'est que... Oui, j'espère c'est que... J'espère c'est que vous allez bien. Et j'aimerais c'est... vous demander si vous voulez passer un moment avec moi à discuter en mangeant une pizza. Oui, alors je vous donne rendez-vous place de l'Étoile, devant la station de métro. Ça vous va? Bien, merci. À 20h30, ce soir. Bien, à ce soir. Et il raccroche. Il se dit qu'elle n'a pas l'air très chaude. Il invite une fois, et si ça ne va pas, eh bien, il la laissera tomber. Il s'en fout de cette poufiasse. On veut être gentil avec les gens, et il s'en moque. Ce n'est qu'une serveuse, tout de même. Il a honte de ce qu'il vient de penser. Si Daniel savait ce qu'il a pensé, il serait furieux.

Caroline se prépare pour son rendez-vous dans sa petite chambre de bonne, minable, au dernier étage d'un vieil immeuble. Elle a un lit à une place en fer pour ranger une petite armoire d'une porte, un paravent pour cacher son lavabo, et une table et une chaise. Rien de plus. Une valise ouverte à terre. Les murs sont peints gris sale. Le sol, c'est du parquet défoncé, délavé. Une petite fenêtre qui donne sur les toits. Elle ouvre son armoire. Elle ne sait pas quoi se mettre. Tout ce qu'elle a, c'est trop court ou trop voyant. Soupire. Décide. C'est de mettre une robe courte, noire. Et puis, elle va se mettre dessus un chemisier à paillettes. Ouais. Chemisier à paillettes. Avec des dessins. Vert et jaune. Des dessins abstraits. Allez. Elle se déshabille. Elle met ce qu'elle a prévu de mettre. Puis, elle se choisit des chaussures à talons noirs.

un petit sac Rikiki en velours noir. Une fois qu'elle est prête, elle se trouve pas mal. C'est vrai qu'elle est pas mal comme ça. Elle a même une certaine distinction malgré sa maigreur. Et ses jambes sont longues et bien faites. Elle se demande s'il va lui demander de passer la nuit avec lui. Peut-être qu'elle dira oui. Parce qu'il est bien de sa personne et semble avoir du fric. Elle a vu son costume, un costume de couturier. Ça se voit. Un peu déboutonné, les boutons de manchette ne sont pas fixés. Et puis elle sait ce que c'est que ce costume de couturier de luxe. Bien, une fois qu'elle est prête, elle sort de sa chambre. Cette chambre minable.

et descend les escaliers. Escalier de pierre usé. Ça sent mauvais, c'est triste. Arrivée en bas, elle sort de son allée.

mercière, qui est une petite vieille toute maigre, cheveux blancs. Elle porte une robe noire, lui dit « Vous sortez ?»« Oui. Eh bien, bonne soirée. Moi, je prends le frais. Après, j'irai me coucher. » Caroline lui dit « Merci pour le téléphone. » Elle lui dit « Je n'ai rien, mais il ne faudra pas trop que ça se renouvelle à cause de ma sciatique, vous comprenez, tous ces étages. Je vous le promets. » Elle s'éloigne pour prendre le métro. Dans le métro, elle se dit « M'inviter pour une pizza, tout de même ?» Elle aurait pu m'inviter au restaurant. Des pizzas, j'en mange à longueur de journée. Mais ne sait pas le Rupin que les filles comme moi, ça se gave de pizza et de McDo. »

arrivé place de l'Étoile, elle le retrouve. Il est un peu ému de la voir. C'est la première fois qu'il sort seul avec une fille. Et il sort avec elle, c'est surtout pour lui prouver qu'il ne la méprise pas. Il la trouve charmante. Elle arrive à lui avec le sourire. Il lui dit « Bonsoir ». Elle lui dit « Salut ». Et lui demande « Nous allons manger ?» Elle lui dit « Oui, j'ai de ses faim. J'ai pas mangé depuis ce matin. » Il l'amène à une pizzeria sur les Champs-Élysées. Une grande chose un peu vulgaire avec des couleurs rouges et vertes modernes. En serveur, chemise blanche et pantalon noir blanc. Ce sont des jeunes qui vont et viennent dans la salle. Philippe en attrape un au vol. Il lui dit « J'ai mis une table pour deux, s'il vous plaît. » Le serveur, un petit blond de 18 ans, le regarde. D'habitude, les gens s'assoient comme dans un café sans rien dire. Il regarde autour de lui et lui dit qui est libre, là-bas, à côté du poteau. Et ils les laissent. Ils y vont et s'assoivent l'un en face de l'autre. Les nappes sont en papier. Philippe dit à Pauline, je ne savais pas que c'était comme ça. C'est la première fois que je vais dans un endroit comme celui-ci. Elle hausse ses épaules. Ils se sentent un peu cafardeux. J'aurais peut-être dû vous inviter dans un vrai restaurant. Elle lui fait, ne vous faites pas de soucis, ça va très bien comme ça. Le serveur revient vers eux, leur donne la carte de pizza. Il la regarde et commande deux pizzas au poulet. Comme boisson, ils ont commandé un petit vin blanc.

l'argent une demi-heure plus tard parce qu'il fallait les préparer, ces pizzas. Et avant eux, il y en avait d'autres. Il lui demande, alors, vous êtes de Lyon? Elle lui dit, oui, de Lyon, quartier Gerland. Il lui dit, je connais pas. Elle lui fait, pourtant c'est très connu à cause du foot. J'habite rue de Gerland. Chez mes parents qui tiennent un café restaurant. Je suis partie parce que je veux être actrice. À Lyon, il n'y a rien pour les acteurs. C'est la misère. Si j'étais restée là-bas, j'aurais aidé mes parents au café. Ça me dégoûtait, ces gens vulgaires qui viennent prendre l'apéro. Et toi, lui dit, moi, j'ai poursuivi mes études. Je vais être ingénieur dans les produits pour le bâtiment. En fait, c'est mon oncle qui le veut, parce qu'il veut que je lui succède. Je vis chez lui depuis que je suis enfant. Et lui demande, n'est pas trop chiant, ton oncle? Non, ça va, il me laisse faire tout ce que je veux. Je crois que c'est qu'il m'aime comme son fils. Il était marié, sa femme a décédé avant de lui donner un fils. Et ça doit lui manquer. Elle lui dit, moi, à ton âge, je ne pourrais plus vivre chez mes vieux. Il lui dit, j'ai dit, mais avec lui, c'est comme si je vivais seul. Il lui dit, peut-être bien, mais tu n'as pas de responsabilité. Enfin, tu mets juste les pieds sur la table. Il a honte, mais il lui dit, bien sûr, mais j'ai mes études et ça me prend du temps. La pizza n'est pas très bonne. La pâte a l'air d'être en carton et c'est de suite froid. Après la pizza, ils ont pris des glaces et sont partis. Il ne sait pas comment faire. Encore rester avec elle? Pour aller où? Pourquoi? Elle lui dit, si tu veux, on va chez moi. De toute façon, il faut que je rentre tôt. Parce qu'il y a le couvre-feu à cause de cette connerie de guerre. Elle lui dit, oui, allons chez toi. Je dis qu'il faut bien continuer la soirée. Et puisqu'elle veut entrer chez elle, mais une fois chez elle... Et ils continuent à marcher. Ils se mettent à marcher. Et lui demandent, vous partez à la guerre, vous? Il lui dit gêné. Décidément, elle fait tout pour gêner avec ses questions idiotes. Non, j'ai une dispense à cause de mes études. Et aussi des relations de mon oncle. Et elle lui fait, c'est toujours la même chose. C'est toujours les mêmes qui vont au casse-pipe. Les pauvres. Il lui dit vexé, c'est faux, il y a des gens très bien, de bonnes familles, comme Cliff. Elle lui fait, ah oui, tu parles, il fait de la pub pour la guerre. Ils arrivent au métro.

cherchait à cause de la foule. Et puis du changement de métro, ils sont enfin arrivés dans sa rue. La rue et son quartier sont aussi délabrés, même un peu à l'abandon, parce qu'on va bientôt rénover. Alors, tout sera démoli et les gens seront relogés dans des HLM, un grande banlieue au milieu de terrain vague et de boue. Philippe ne connaît pas ce coin de Paris. Il est surpris et gêné. Gêné parce que ça le met mal à l'aise. La santé, la misère. Lui a l'habitude de décors agréables. Et tout son univers est comme ça. Bien sûr, il sait ce que c'est que les quartiers lépreux. Il y a passé en car, en voiture, et il a accompagné son ami Daniel. Mais à chaque fois, ça le gêne. Ce n'est pas son monde. Elle s'arrête devant son immeuble. Elle lui dit, c'est ici. Elle pousse la porte qui n'est pas fermée et il rentre. Il est surpris. Cette odeur que dans les vieux immeubles de Paris. Mélange de poubelles, d'urine et de nourriture que l'on fait aussi. La lampe au plafond donne une lumière jaune sale. Pas des détritus à terre. Elle lui dit, c'est au troisième. Il la suit. Il se dit qu'il fait sa béance.

Arrivée au troisième, elle ouvre la porte. Éclair. Entre. Il entre. Ce sent le parfum, bon marché, le renfermé, le savon. Tout est en désordre. Ça le gêne de voir les sous-vêtements de la fille pendus sur le paravent. Elle lui dit, c'est bien. Eh bien, mets-toi à l'aise. Assieds-toi. Allez. Il regarde autour de lui. Les chaises ont pleines de vêtements dessus. Elle hausse les épaules et lui dit, mais qu'est-ce que tu es, Nunuche ? Elle prend une pile de vêtements qui s'est sur une chaise. Elle la met à une autre, sur une autre chaise qui en a déjà. Il s'assoit. Elle va vers son armoire qui est ouverte. Et se déshabille. Quitte sa robe. Comme ça, il est gêné pour elle. Elle quitte son soutien-gorge, ses bas, puis met un t-shirt qui a été blanc. Ensuite, elle quitte sa petite culotte. Ses vêtements sont à terre, comme ça. Elle lui dit, je sais, c'est aussi plus moche que chez mes parents à Lyon, mais je suis chez moi. Et elle va s'allonger sur son lit des fêtes. Le regarde et lui dit, nous n'allons pas rester comme ça à 10 kilomètres l'un de l'autre. Viens près de moi. Allez, ne sois pas idiot. Viens. Il va vers elle et lui dit, ne reste pas debout. Assieds-toi sur le rebord du lit. Il s'assoit sur le rebord du lit. Elle lui dit, ne reste pas comme ça. Le regarde bien, lui dit, je vois, c'est que tu n'as jamais été avec une fille. Il hausse les épaules et lui fait, non. Elle lui dit, je le savais, tu n'en as pas envie? Il lui dit, non, ça ne me dit rien. Simplement que ça ne me dit rien. Tu sais, pour moi, je suis plutôt un sentimental. Faire ça, comme ça, sans sentiment, ça ne me dit rien. Eh bien, tu peux avoir des sentiments pour moi. Moi, je te trouve très bien. Il lui dit, moi aussi, je te trouve sympathique. Mais ce n'est pas ça. Elle hausse ses épaules. Ça fait rien, va. Nous resterons copains. Il lui sourit. Elle lui dit, oui, comme ça, c'est mieux. Elle lui demande, tu veux boire quelque chose? Oui, un jus de fruits. Elle se lève et va derrière le paravent pour chercher. En la voyant, il se dit qu'elle est peut-être bien et que ça aurait peut-être marché.
Elle revient avec un verre et une bouteille. C'est du jus d'orange. Il lui dit, ça ira très bien, merci. Tiens, merci. Et elle se rallonge. Il boit une petite gorgée, puis lui dit, il faut que je rentre. Elle lui dit, mais le couvre-feu, au moins, on risque pas de faire de mauvaises rencontres. Les rues sont vides. Et les gardes. Mon oncle fait partie du groupe. Alors, elle lui dit, bon, si tu veux rentrer, fais comme tu veux. Non. Puis, j'aime mieux... Mon oncle risque de se faire du souci. Il se lève. Elle aussi.

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Toujours sur Radio Canu 102.2 FM, on vient d'écouter Nouvelle Vague avec Guns of Brixton, Cat Power avec Enough, Coco Rosie avec Beautiful Boys.

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Vous avez pu écouter dans l'ordre Opaline avec La fille tatouée, Sarah Saphir avec le titre Avant toi, et enfin c'était Neptune et le morceau Stella. 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

0: Alors, vous venez d'avoir le plaisir, l'honneur et l'avantage d'écouter Alex Dawson avec Are You Free? Et auparavant, tout au début, en premier, c'était les Kanaks de Kaori qui interprétaient La fille du geôlier. Et puis, entre les deux, c'était David Carroll et les Migrating Fellows qui nous ont interprété Nulle part où aller. 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
1: Et puis maintenant, on se lâche avec une petite session James Bond.

Et la palme d'or, Radio Canula réveille. Bon, autour de James Bond et du ska, nous avons pu entendre The Selector, les Specials et Casino Royale.

Vous êtes toujours sur le 102.2 de Radio Canu et ses fameuses bandes continues. Et vous venez d'entendre The Black Angels, River of Blood, MGMT, Introspection, et The Big Pink, It's the Ground, Superman. 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

On vient d'écouter Johnny Cash, mis en musique par Acid Pauli, Oppenheimer Analysis Devil's Dance, et on a terminé avec Malik Judy, le titre est Sous Garantie, Radio Canu 102.2.

0: Et vous êtes toujours sur Radio Canu. On vient de s'écouter trois morceaux assez récents. Dans l'ordre, on a commencé avec le groupe Lytix, un morceau qui s'appelait Edible Door. Juste après, c'était Ricky avec le morceau Buzzle Lugen. Et à l'instant, c'était un groupe entre Lyon et Saint-Etienne, le groupe Tôle Froide avec le morceau Autodétruisez-vous.
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0: Radio Canu, Radio Canu, le 102.2, vous venez d'écouter premier morceau, le Juice avec Shoot. Juste après, c'était Meryl et DJ Tutus, Jexki. Et là, on vient de s'écouter Little Sims avec Enough. 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

0: Voilà, vous écoutez bien Radio Canu. À l'instant, il y avait un petit peu de rock'n'roll avec Damn Crooked Vulture. Juste avant, il y avait Dark Dark Dark avec Trouble No More. Et juste avant, il y avait Bernard Lavillier avec Betty. 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

Vous êtes sur Radio Canu, vous venez d'écouter Refused avec The Refused Party Programme, suivi de X-Models avec What is the Price et Alléluia, Alléluia.

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Dans ces bandes continues, nous avons écouté trois morceaux. À l'instant, c'était Volbeat avec Pearl Heart, juste avant les Spiritual Beggars avec Turn the Tide, et encore avant, c'était Kenny Arcana avec Casse le Schéma.

0: Radio Canu, à l'instant on vient de s'écouter Seni Rutsaba, le morceau s'appelait Kellen Kellen. Juste avant c'était les Américains de The Lions avec le morceau Hot No Ho. Et encore avant une petite vieillerie jamaïcaine, enfin anglo-jamaïcaine, Monsieur Laurel Atken, le morceau s'appelait Scandal at the Brixton Market. 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

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Et on vient de s'écouter Dans l'infini du temps de l'artiste Pandore, un artiste lyonnais. On a continué avec le Scratch Bandicrew et Lucio Bukowski, là encore des Lyonnais en partie, avec le titre Pour le plaisir. Et on a terminé avec le titre Ego Slave, sans dieu ni maître, de Cadillac et King Ju.

Oui, oui, le morceau, c'est dans le même sens. C'était Van Van, Grâce et Volupté, à l'instant sur Radio Canu, la plus feu-ou des radios, que des morceaux feu-ou. Juste avant, il y a eu Théodora avec Miss Kitoko, et encore avant, Little Sims avec Point and Kill. 102.2, la plus rebelle.

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On vient d'écouter The Cure avec leur morceau Play for Today, issu de leur deuxième album 17 Seconds. C'est sorti en 1980. Tout de suite derrière, on a écouté The Rolling Stone avec le morceau intitulé On It to the Body, extrait de leur album Dirty Work, sorti en 1986. Et enfin, on a fini avec La Brigade, même si ça plaît pas, extrait de leur album Testament, qui est sorti, lui, en 1999. 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

Vous êtes toujours sur Radio Canu, la plus rebelle des radios 102.2 FM. Donc, on vient de s'écouter Obel avec Black Moon, Mansfield TIA avec Wasting My Time et The Chair de Diamanda Galas.

Radio Canu, la plus furieuse des radios, le 102.2, avec le groupe de Steve Albini, Shellac, et le morceau Rush Job. Ensuite, direction Paris, et le groupe Frustration, avec le morceau Brothers. Et on a terminé par le Noise de New York des années du début 80, avec deux statiques, My Relationship.

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Radio Canu, vous avez pu écouter dans l'ordre Michel Petrucciani avec Brazilian Like, Tom Chuck avec I Can't Even Remember Your Face et Shawl TPOZ avec Tongue.

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C'était Théa à l'instant sur Radio Canu, juste avant Grand Gamin avec Poussière, et encore avant Chico Trujillo avec Loca. 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

c'était les sélections Steph Luticali. Juste là, on vient de s'écouter NNK avec la tune Walk the Line, sortie en 2009 sur son album To and Through, et c'est le label Yo Mama's Recording. Juste avant, c'était du hip-hop avec Fanny Poli pour le morceau Isolé, sorti en 2019 sur son LP Toute une histoire, et c'est le label Scred Production. Et juste avant, on avait commencé avec le Big Bad et Magic Curtis Mayfield pour la chanson Billy Jack, année 75, sur son classique album There's No Place Like America Today, et c'est sur le label Custom.

Vous écoutez les bandes continues de Radio Canu 102.2 et on vient d'entendre donc le titre d'Alev Lenz, Maze Angels, ensuite le titre Face No More avec Star AD et pour terminer Colombay avec la dernière 8-6 de la ville.

Radio Canu, la radio que t'aimes bien écouter les dimanches matins sans avoir dormi, avec l'aube saturée de fluo, de gris, de violet, d'autres choses comme ça. On a écouté trois chansons donc de belle aube dorée. Hein. Commencer par Suicide avec la chanson Cherry, fameux groupe new-yorkais. Ice, la chanson La Grande Guerre, groupe parisien il me semble, de post-punk des années 80. Et pour finir, on s'est écouté Westbam qui nous vient de Berlin, fameux DJ techno, featuring Richard Butler avec la bien nommée You Need the Drugs.

Voilà, à l'instant, c'était Marquage culotte de Nii. Et juste avant, c'était Hungry de l'artiste Juju Rogers. Et encore avant, c'était Divo avec le morceau Whip It. Bien le coucou sur le 102.2.

Vous venez d'entendre Balkan Beatbox avec Digital Monkey. Ensuite, c'était Fanfare et Chocarlia avec Bunitsa Batetoba. Et enfin, Zone d'Orgo avec Opa Tsupa. 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

Vous avez pu écouter dans l'ordre De l'air, le groupe de Thierry Lafitte avec le titre Il pleut. Ensuite, c'était Nicolas Tarik et le morceau Gibraltar. Et enfin, Chfedran avec le titre One Day. 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

Et vous êtes toujours sur les bandes continues de Radio Canuel. On vient de s'écouter trois chansons révolutionnaires de trois pays différents. On a commencé avec Taurat Weir, c'est un chant de la révolution soudanaise. On a continué avec The Rebel Riot et le titre Let's Fight, ça se passe en Birmanie. Et le dernier titre, bien énervé, c'était Bloody Wood avec le titre Danadan, et ça vient d'Inde, toujours sur le 102.2 ou sur radiocanu.org.

0: 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On vient d'écouter Anywhere I Lay My Head de Anna Ternheim, Don't Fear the Reaper de Blue Oyster Cult, et aussi à la fin, Credit in the Straight World de Hole, bien entendu, sur la plus rebelle des radios.
1: Et ça continue.

il produit une puissance indépendante. Le succès de cette production, son abondance, revient vers le producteur comme abondance de la dépossession. Tout le temps et l'espace de son monde lui deviennent étrangers avec l'accumulation de ses produits aliénés. Les forces mêmes qui nous ont échappés se montrent à nous dans toute leur puissance. L'homme séparé de son produit, de plus en plus puissamment, produit lui-même tous les détails de son monde et ainsi se trouve de plus en plus séparé de son monde. D'autant plus sa vie est maintenant son produit, d'autant plus il est séparé de sa vie.

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Vous êtes toujours sur Radio Canus en 2.2 MHz. Vous venez d'entendre Guy Debord sur un montage dub. Puis ensuite Léo Ferré, L'Esprit de Famille. Et à l'instant, Claude Vinci. Allons les gars, il faut y aller. Et on y est.

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On vient d'écouter The Cure avec leur morceau Play for Today, issu de leur deuxième album 17 Seconds. C'est sorti en 1980. Tout de suite derrière, on a écouté The Rolling Stone avec le morceau intitulé On It to the Body, extrait de leur album Dirty Work, sorti en 1986. Et enfin, on a fini avec La Brigade, même si ça ne plaît pas, extrait de leur album Testament, qui est sorti, lui, en 1999. 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

On vient d'écouter Broadcast avec la chanson dont je me souviens plus le nom malheureusement. Juste avant, c'était Blues Explosion avec Hot Gossip. Et encore avant, c'était David Bowie avec I'm Deranged. 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

Vous venez d'écouter Storlock, c'était Castle Rock. Juste avant, il y avait Dan Arbraz avec Orgie Nocturne. Et encore avant, un andro du groupe Fleuve. 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

venez d'écouter dans l'ordre trois groupes lyonnais avec, pour commencer, il y avait Sida avec Javel. Tout de suite après, c'était La Course à la Mort avec Natif Digital. Et enfin, vous venez d'écouter Morse avec le morceau Metal Furtif sur Radio Canus 102.2.

On vient d'écouter Born into Bondage de Viken. Avant ça, c'était Nothing to See Here de Dina Abdelwahed. Et encore avant, Polar de Maud Geoffrey. Toujours sur Radio Canut.

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Et on vient de s'écouter 12 Problems de Rhapsody, Oh La La de Star Academy feat. Sofiane et Fuck Les Cops bien sûr de Todd Yeffort feat. Meryl. 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

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On vient de s'écouter dans l'ordre « Quand tu sortiras de Rature ». Puis c'était le rap québécois de QO52 Headlines. Et enfin, Rature, Chaloloud et Sapoukou qui nous chantaient « Asphalte ». Vous êtes toujours à l'écoute de Radio Canu, la plus éclectique des radios. On vous souhaite une excellente écoute pour la suite.

On vient de se faire une session Northern Soul juste maintenant. C'était The Tramps, All Back the Night. Juste avant, c'était Spiral Staircase, More Today Than Yesterday. Et on avait commencé par Major Lance, It's the Beat. 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

Vous êtes bien sur Radio Canu et vous venez d'entendre Volbeat, Guitar Gangsters, Cadillac Blood, les Dandy Freaks qui chantaient Punk, une opérette, et Gogol Bordello qui chantait Splendid of Everything.

Vous êtes bien à l'écoute des bandes de Radio Canu et on vient de s'écouter dans l'ordre. Sand to Gold avec Les Artistes, Chicks on Speed avec We Don't Play Guitars et enfin Earth avec Crazy on You. 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

Vous êtes sur les bandes continues de Radio Canu et on a écouté Taxi Kebab, Leïla, Aymat, Ita, et là c'était Ventre de biche où je cache les choses. 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

Vous êtes toujours sur le 102.2 de Radio Canu. On vient d'écouter dans l'ordre Erizerata avec Cruisin', suivi de Delta 5 avec Mind Your Own Business et à l'instant The Au Pairs avec You, Radio Canu, la plus rebelle des radios.

Vous avez pu écouter dans l'ordre Caïman avec le titre Grand 8. Ensuite, c'était Fanny Swan et le titre Ailleurs partir. Et enfin, le groupe Lundi Matin et la chanson Seul à deux. 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

0: Radio Canus 102.2 avec IMG et Si vous songez.
1: Ensuite, c'était 4 Bambino avec Résistance Alpha.
2: Et le Maximum Couette, il se traîne.

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Dans l'ordre, vous avez pu écouter le groupe Gold, rien à voir avec le groupe français, avec le morceau Is Not. Koenji Akai, donc du Japon, avec Kivem Vrastor. Et à l'instant, Bernard Lavillier avec Bon pour la casse, Radio Canu, la plus rebelle des radios.

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Vous êtes bien sur Radio Canu 102.2. On vient d'écouter dans l'ordre Crimes avec Fade, ensuite Gucci Uchi avec Queen of Darkness et après Rituals avec Rituals. Et bien c'est toujours Radio Canu 102.2. Restez à l'écoute.

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1: Dans l'ordre, vous venez d'écouter Des coups, des cœurs de Mensil Tia, Lèche-moi la verge d'Ultramoule.
2: Et là, à la fin, c'était Matin d'Odezen.
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Vous êtes bien sur Radio Canu, la plus rebelle des radios. C'est les bandes continues, 102.2 FM sur Radio Canu. Donc c'était juste Tiki and Rebel. Et avant, on a écouté donc de la musique japonaise. C'était BTS featuring Saya. Et juste avant, c'était Cherry Bullets. Hands up!

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Vous avez pu écouter dans l'ordre De l'air, le groupe de Thierry Lafitte avec le titre Il pleut. Ensuite, c'était Nicolas Tarik et le morceau Gibraltar. Et enfin, Chfedran avec le titre One Day. 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

sur les bandes de Radio Canu. On a commencé avec Lagal et Paloma Pradal qui nous chantaient Pétrodollar. On a continué avec Maman Sani et son fameux électro du Niger avec Ya Bismillah. Et on a terminé par Lo avec une petite Spanish Translation. 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

Voilà, une sélection années 50, fin années 50, autour du monde. On a commencé par du bon vieux rockabilly avec le groupe de Ski Brothers, While I Am Away. Ça, c'était 1958. Ensuite, Donna Dimitru Simica. Ça, c'est la Roumanie avec cette voix de falsetto assez unique. Un disque qui ferait presque pleurer. Et on a terminé par ce morceau qui s'appelait Malaika de Fondi Conde. Là, c'était les années fin des années 50 du côté de Nairobi, Radio Canu la plus africaine, la plus polyglotte des radios.

0: Radio Canu, voilà une série de morceaux composés à Berlin. D'abord Jasmina Machina avec un morceau Love You More and More. Ensuite Golden Disco Ship avec Chewing Young Hedgehogs. Et on a terminé par un grand classique du krautrock. Il s'agissait de Malaria avec You Turn to Run. 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

0: Radio Canu 102.2 avec Kasparek et Rolikou. C'était Shkouli, une parodie d'Offspring. Juste avant, c'était DJ Pop avec Jimmy Kill Us. Et encore avant, les rappeurs de Marseille, Soprano et Mino. C'était le morceau On est les autres. 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

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Et on vient de s'écouter Dans l'infini du temps de l'artiste Pandore, un artiste lyonnais. On a continué avec le Scratch Bandit Crew et Lucio Bukowski, là encore des Lyonnais en partie, avec le titre Pour le plaisir. Et on a terminé avec le titre Ego Slave, sans Dieu ni maître, de Cadillac et King Ju.

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C'était Théa à l'instant sur Radio Canu, juste avant Grand Gamin avec Poussière et encore avant Chico Trujillo avec Loca. 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

0: Vous êtes sur Radio Canu 102.2 et on vient d'écouter dans l'ordre Tomahawk, God Hates a Quad, ensuite Cat Power, Good Clean Fun, et pour terminer, Shockbore, A Taste for Bitters.
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On s'est fait une petite session WK avec Itachi et Aeration Stepa, le morceau Stalking de l'année 96, suivi d'un artiste français qui vit en Angleterre, qui s'appelle Yongadis, avec son crew Higher Meditation. Il nous a fait une version raw dub de la tune Days and Nights. Et on a fini avec une production presque complètement lyonnaise avec Marshall Nico Redeem et Levity Records à la production, accompagné du chanteur anglo-jamaïcain Tenasta pour V-Strain.

0: Vous êtes toujours à l'écoute des formidables bandes continues de Radio Canu 102.2. On vient de s'écouter
1: Nova Nova avec Bewildered,
0: Monolith
1: avec Genius Boy,
0: et enfin les Sexy Sushi avec leur formidable hymne
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0: Mixtapes and Cotton, c'était Drowning Dog un instant sur Radio Canu, juste avant Les Évadés avec L'Ennemi Intérieur et encore avant La Gale, Je vais me marier, une bande continue spéciale dédicace au CSA.
1: Et maintenant un petit Dominique A, je suis une ville.

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Radio Canu, la plus rebelle des radios, on vient de s'écouter Dominica, Je suis une ville, Los Fastidios, La Nostra Chita, UK Subs, Reclaim the Street, vous l'aurez compris, c'est une spéciale folklore urbain.

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0: Vous venez d'entendre à l'instant la voix d'Émilie Souillot, qui se fait aussi appeler Phénix de Pandore, dans son duo Phonix avec Vincent. C'était le titre Libération. Le titre juste avant, c'était Monsieur Pejic avec le titre Girls en anglais. Et le premier morceau des trois titres qu'on a entendu, c'était Electrofield Project avec le titre Lyon, comme la ville de Lyon. C'était pour l'émission Patchworld, ce choix de ces trois titres. 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

Effectivement, les problèmes de drogue nous posent chaque jour une série de questions. Mais après tout, pour bien les comprendre, ne faudrait-il pas écouter

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0: Sur les ondes rebelles de Radio Canu, nous avons pu entendre Mississippi John Hurt qui nous chantait Cocaine, Don't Kill My Babe. Ensuite, il y avait le délice du peuple de l'herbe. Et à l'instant, The Equators, Feeling High. Vous écoutez donc Radio Canu 102.2 et nous poursuivons avec le Barks Band et une petite recette.
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0: Vous êtes toujours sur les ondes rebelles de Radio Canut, au cœur d'une bande spécialement fumeuse, puisque dédiée aux psychotropes et autres drogues. On vient d'écouter successivement le Burks Band avec Ziva, suivi de Nino Ferrer avec Cannabis, et Serge Gainsbourg avec également un morceau qui s'appelait Cannabis, Radio Canut 102.2.
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0: plus grand père. Je l'ai soigneusement conservé. Il est mis à germer.
1: D'ici quelques heures, me disais-je, cette crème de cannabis prendrait vie.
0: Sur le frigo, près de la fenêtre, elle grandissait.
2: Sourisme des photos faites à propos de cette plante aux feuilles vertes et dentelées.
0: Elle n'a que quelques jours et ne demande qu'à grandir.
2: Semaine en moi, elle devient de plus en plus présente, élégante, expressive. Aussi, je ne comprends pas le sens des mots tels que prohiber, éradiquer, aucune utilité, qui enflamme les discours des prédateurs du champ.
3: Oh, je dois dire que cette plante me rassure. Elle est rassurante pour mes pensées, pour mes idées aussi.
0: Elle renforce mes convictions, consolide ma démarche contre son éradication, tant ses usages sont multiples.
3: Maintenant qu'elle est demoiselle, pas une journée ne se passe sans que je l'observe, songeant à ce petit pot de terre que j'avais mis
0: là, sur le frigo, avec un objectif criminel, donner vie à son contenu, une graine de marijuana, attendre qu'elle soit dans la force de l'âge pour lui ôter la vie, afin de pouvoir la déguster avec tous mes bons sens.
3: Oh, bientôt, une dame elle est devenue. Une dame bien assez grande pour son petit pot.
0: Contiendra-t-elle assez de substances psychoactives pour me conduire au paradis? Elle n'a pas été pollinisée.
3: Bon, ce sera donc une scène similaire.
0: Ah ben, je coupe le front.
3: Bien petit.
0: Et je prends ma plante la tête en bas, dans l'obscurité, afin qu'elle se déshydrate.
3: Une petite manucure pour les feuilles, rien ne se perd, de la tisane pour les soirées d'hiver, du beurre pour les repas entre amis et amis. Et enfin, les fleurs,
0: il faudra sécher à point, afin d'y fumer le joint.
3: Le sort de cette plante nommée Marie-Jeanne, celle posée sur mon frigo, allait
2: bifurquer. Pas à une jeune fille, pas à mes potes, mais
0: au député de l'Assemblée nationale. Ouais, quel incroyable destin. À peine cette idée formulée, je n'ai pas hésité une seconde à me séparer pour l'une des rares têtes fleuries de mon pied de cannabis. Pour une bonne et simple raison, c'est que je conteste la loi de 1970 relative aux stupéfiants, une loi édifiée sur aucune base de dangerosité réelle comparée à d'autres drogues légales qui ne portent pas, elles, l'étiquette.
3: Vous faites quoi du respect de notre liberté individuelle qui devrait nous permettre d'ingérer ce qui nous plaît et de notre droit à la connaissance, de notre droit à l'information vraie, sereine et sage.
0: Pas une information camouflée, cachée ou déformée. Hein, vous en faites quoi de ça? Halte à la répression policière et judiciaire, onéreuse et criminelle, qui s'abat sur le citoyen. La guerre à la drogue, mot-clé qui justifie des interventions militaires et policières aux quatre coins du monde, se déroule en premier lieu dans ma ville et dans ma rue.
3: La prohibition est un mensonge d'État qui entretient un dogme fondé sur l'ignorance et sur la peur. Échec flagrant, la loi de 1970 n'a jamais été bonne pour notre société. Elle ne crée que désolation et marginalité, prisonniers et détraqués. Le plus impardonnable, à mon avis, c'est la non-assistance aux personnes en danger par la présence de produits frelatés que le marché noir a su exploiter.
0: Profit, argent, pouvoir, où donc est passé le citoyen auquel on doit respect et bienveillance? Madame, monsieur, le citoyen n'est pas un imbécile. Pourquoi lui plus que vous?
3: Respectez-le. Je me trouve coupable d'avoir mis entre les doigts des députés un joint de cannabis, afin qu'ils prennent conscience de l'état d'urgence à changer la loi de 1970. Par ce biais, s'ils reconnaissent la nécessité du changement, je devrais être soit gracié, ainsi que tous les autres,
0: soit emprisonné ou en voie de l'être pour production, détention, transport et usage de matières stupéfiantes.
3: Cannabis. Tu me trompes.
2: parfum, tu me soignes, tu m'habilles. Bref, tu es la matière première dont on ne peut plus se passer.
4: Par amour de la liberté, de la tolérance, du respect des cultures humaines, de notre environnement végétal et animal, je me demande, suis-je coupable réellement? Coupable de quoi? Coupable de production de cannabis? Coupable de détention de cannabis? Coupable de transport de cannabis? Coupable d'usage de cannabis? Coupable d'incitation à l'usage du cannabis? Au nom de quoi? Au nom des lois républicaines? Au nom des droits de l'homme? Sachez, monsieur le procureur, que je fais confiance à mon bon sens et à ma sagesse. Et c'est pour cela que, chaque jour que je vis, je transgresse les lois sur les stupéfiants, point d'exclamation. Dépénalisons l'usage, légalisons le commerce. Oh, bientôt mon frigo refleurira.
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Dans l'ordre, vous venez d'entendre Fréhel le Cafard, puis Didier Orminal, Pater Prosper, Fabulous Troubadours. Pour la suite, le Coco Anticoque, Radio Canus en 2.2, la plus stupéfiante des radios.

Canu 102 de Radio Rebelle, nous venons d'entendre le groupe Elastica issu de la bande originale du film Trainspotting. Juste avant, il y avait les rats avec le morceau Jour de chance et encore avant, Oberkampf, pas de poudre.

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Radio Canu, une bande spécialement consacrée à la drogue. On s'est écouté successivement Arm Pussy, Shkunk avec les amants de MJ et enfin Bounty Killer et Wayne Smith avec le Slang Tang Resurrection 102.2, Onde Rebelle.

Ça s'aggrave sur Radio Canu. Vous venez d'écouter Joni Mitchell, Woodstock, encore avant Gigi Kale, Cocaine, et encore avant Velvet Underground, Heroine.

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1: 102.2 Radio Canu, vous venez d'entendre Ray Barreto avec Acid, Des Orientales Trip, et puis Glèche la ville dans le dos.

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0: Hey, Radio Canus, c'était Rosalia avec Saoko à l'instant. Juste avant, c'était Arca avec le morceau Watch. Et encore avant, Youssoupha, astronaute.
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0: Au tour maintenant du chef du Parti libéral du Québec, M. Jean Charest.
1: Merci, mon Pete. Je suis prêt.